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C'est un inconnu. 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Est-ce que vous en avez déjà vu des gens qui tombent amoureux d'autres inconnus, hein? Est-ce possible dans la cour des grands? Mais ce gars-là ne m'est pas si inconnu que ça, non. De mon côté, j'en ai rêvé des millions de fois. Alors certes, je le connais seulement à ma façon, mais façonner des garçons, c'est...

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possible. Une petite frite, accompagnée d'une bonne boisson sucrée, quelque chose de nourrissant, vous voyez, suffirait de traverser.